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0: Bonjour, le docteur Gilles Roucoul vous présente sa chronique quotidienne Le Dico du Doc sur les mots de la langue française, connus ou peu connus.
1: Bonjour, nos trois termes aujourd'hui du dictionnaire sont premièrement paterne, P-A-T-E-R-N. C'est un nom masculin qui vient d'un mot anglais signifiant modèle. Ce mot désigne, selon le contexte, un modèle, une structure, une organisation auquel on peut conférer des propriétés caractéristiques. Les synonymes sont modèle, type ou patron. En psychologie, il fait référence à des schémas répétitifs qu'une personne ou qu'un groupe de personnes adopte dans une situation donnée. Le deuxième terme est ornithorynque, O-R-N-I-T-H-O-R-Y-N-Q-U-E. C'est un nom masculin du grec ornis, qui veut dire oiseau, et de runkos, qui veut dire bec. C'est un mammifère primitif à bec de canard, à pattes palmées et à queue plate, lui permettant de creuser des galeries près de l'eau. Cet animal semi-aquatique de l'est de l'Australie et de la Tasmanie est l'une des cinq espèces de l'ordre des monotrèmes, seul ordre des mammifères qui pond des œufs au lieu de donner naissance à des petits complètement formés. Cet animal est également l'un des rares mammifères venimeux. Le mâle portant sur les pattes postérieures un aiguillon qui peut libérer du venin capable de paralyser une jambe chez un humain ou de tuer un chien. Le troisième thème est normographe, N-O-R-M-O-G-R-A-P-H-E. C'est un nom masculin. C'est une plaquette en matière plastique transparente, percée de fentes en forme de lettres ou de chiffres ou de figures symboliques et dans lesquelles on déplace un instrument comme une plume, un stylo bille ou un crayon, servant ainsi à effectuer le tracé correspondant sur le support sur lequel on le maintient appliqué. Merci et à demain.

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1: Il est 11h.
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3: Bonjour, bonjour à tous. Oui, vendredi 19, et dans le langage de l'art aujourd'hui, nous allons recevoir quelqu'un avec laquelle nous allons avoir des échanges parce que un événement s'est produit dans la commune de Sortsosgor qui a duré 5 mois, une considérable exposition de sculptures d'une artiste locale. Eh bien, on sera avec elle tout à l'heure et on pourra évoquer avec elle tout ce qu'elle a ressenti et comment elle a vécu cette présence dans la commune avec une quinzaine de sculptures qui étaient déposées à travers la ville à des points parfaitement stratégiques. Bonjour ma petite Sandrinette, merci
4: bonjour,
3: de m'accompagner.
4: Mais c'est un plaisir comme d'habitude.
3: Alors comme tu le sais, nous sommes tous les deux dans un monde différent. Tu es dans le monde artistique, moi je suis avec les deux pieds sur terre. Eh bien notre artiste n'est pas encore là, donc elle se joint à cette façon extraordinaire qu'ont les artistes de ne se préoccuper pas de grand-chose.
4: Oh, tu es méchant quand tu dis ça.
3: Je suis dur. Hein.
4: Non, un artiste, c'est un rêveur. Donc, tu ne te rends pas compte quand tu rêves, tu ne te rends pas compte du temps qui passe.
3: Ça, c'est vrai. Ça, c'est vrai. Oui. Alors, c'est probablement un truc qui m'a échappé. Je rêve rarement, en fait. Je rêve rarement. Alors, pourquoi on a eu l'envie de recevoir Lydie, qui est déjà venue sur cette antenne à plusieurs reprises. Elle est venue, bien évidemment, parce que nous avons fait, et c'est notre rôle ici, avec toute l'équipe de Côte Sud FM, c'est d'informer les gens de notre région de ce qui s'y passe. Et c'était la première fois qu'une exposition en ville pouvait durer aussi longtemps. Et nous en avons fait normalement la promotion. Alors, à l'époque, Lydie démarrait cette expo, donc elle nous en avait parlé avec beaucoup de passion. Et puis maintenant, cette exposition a pris fin juste un peu avant Noël. D'ailleurs, je ne suis même pas certain de ne pas dire une bêtise. Il doit rester quelques-unes de ses œuvres quand même réparties en ville.
4: Le pouce, il est parti ?
3: Alors, le pouce a été déplacé. Parce que le Père Noël
4: lui a mis un coup de fesse.
3: Exactement. alors, comment vous appelez ça dans les danses d'aujourd'hui? Mais effectivement, c'est un petit coup de hanche qui a fait que c'est le pouce s'est déplacé de 4-5 mètres. La forêt qui a été une découpe au laser, qui était à proximité du magasin Paul et Virginie en plein centre-ville, lui aussi a glissé vers le restaurant L'Étiquette, en bas du parking, pour laisser place à un beau sapin de Noël. Évidemment, c'est un peu la période.
4: Eh bien oui,
3: d'ailleurs,
4: forcément.
3: Est-ce que tu aimes les confidences, Sandrine?
4: Ah mais j'adore ça.
3: Tu aimes quand je te donne le privilège d'une confidence presque unique?
4: Oh oui.
3: Alors figure-toi que j'ai croisé hier, pas plus tard qu'hier, un Père Noël habillé entièrement de gris.
4: De gris?
3: Est-ce que tu as déjà vu un Père Noël gris?
4: Ben non, mais pourquoi pas?
3: Eh ben, alors justement, je me suis posé la question et figure-toi que je me suis dit, mais si Cosmic était avec moi, si ce chocolat chaud que je le prenais avec Cosmic, elle aurait été subjuguée par ce Père Noël. Je sais que c'est pas radiophonique, mais je vais te le montrer. Regarde.
4: C'est effectivement pas radiophonique.
3: Regarde comme il est
4: beau,
3: mon Père Noël.
4: Ah oui, un Père Noël
3: tout gris.
4: Mais oui, mais en fait, tu dis, il est tout gris, mais en fait, il a de la, c'est comme de la peau de lapin qu'il a. C'est de la fourrure.
3: Lapin. Ah, t'as déjà vu un lapin tout gris, toi?
4: Oui. Il a de la fourrure dessus.
3: Il a de la fourrure.
4: Oui.
3: Ouais, il a de la fourrure.
4: Bah oui, parce qu'il fait froid là-bas.
3: C'est ça. Ouais. Voilà. En tout cas, c'est la première fois de ma vie que je voyais
4: il est
3: un
4: chic,
3: Père
4: je
3: Noël.
4: Trouve, hein.
3: Ah, il est beau, hein.
4: Ouais, ouais. Tout à fait.
3: Un Père Noël avec lequel on a plaisir à se promener. Donc effectivement, une rencontre inédite et on n'était pas là pour ça. pas pour parler du Père Noël tout gris. On est là pour parler des œuvres de Lydie Harrix qui, effectivement, sont en train d'être dans leur dernière semaine de présentation sur la commune de Sortsosgor. Alors, il y en a eu 14 ou 15 d'exposés. Il y a eu quelques événements qui ont circulé autour de cette exposition. À chaque fois, d'ailleurs, parfaitement bien gérés parce que les interventions se sont faites rapidement. Une ou deux petites dégradations qui ont été punies comme il le fallait. Et puis maintenant, c'est rentré un petit peu dans le regard de chacun et tout le monde y va de son commentaire. Alors, je dois dire que nous avons fait très récemment, Sandrine, tu le sais, avec toute l'équipe de Côte-UDFM, nous avons fait un rallye découverte de notre région et parmi les épreuves, il était possible d'aller visiter ce musée qui est installé à Angres, dans la forêt, dans la propriété de Lydie
4: Harrix. C'est vraiment pas loin, Angres, parce que c'est pas plus loin Grèce.
3: Non.
4: C'est Angres, notre petit village à côté. Là.
3: Exactement, voilà. Celui qui permet d'aller jusqu'à Tyros d'une manière simple. Eh bien, dans la forêt, à un moment donné, il y a un musée dans le lieu où vit cet artiste, cet peintre, sculpteur internationalement.
4: Sculpteur, tu dis ? Comment tu dis ? Sculptrice, sculpteuse ?
3: Non, j'ai envie de dire sculpteur parce qu'elle est assez... d'ailleurs, plusieurs
4: fois...
3: On lui
4: demandera.
3: Oui, on lui demandera si elle arrive. Mais, oui, on lui demandera, bien sûr. Mais c'est vrai que j'ai posé aussi la question, tu sais, dans ce mot auteur, autrice, les femmes écrivains ou écrivaines n'aiment pas se faire appeler autrice. Je ne sais pas pourquoi. Elles se font appeler auteur avec beaucoup de facilité.
4: Auteureux peut-être, avec un E.
3: Auteureux. Maintenant, moi, ça m'est difficile de tout prononcer et d'avoir... Comment vous appelez ça quand on fait ils ou elles ou elles
4: C'est la...
3: Les pronoms inclusifs.
4: Inclusive, voilà.
3: Oui, c'est ça, c'est les pronoms inclusifs. Merci Bernie. Merci Bernie.
4: Quand on sait pas,
3: il y a une personne à Côte-UDFM qui est cultivée, c'est notre président, c'est Bernie.
4: Ouais. Donc, alors, on peut tout lui demander.
3: Tout. Peut-être pas en plomberie, hein.
4: Peut-être pas
3: en plomberie. Jardinage, ça va. Électricité, ça va. Mais orthographe, c'est bon. Littérature, c'est bon. Mais plomberie, zéro, hein, Bernie.
1: Électricité aussi.
3: Hein. Alors, effectivement, dans ce lieu qui a été visité, il y a de tout. Il y a de tout. Et cette artiste, j'ai plaisir à en parler avec elle. Elle provoque vraiment la polémique et surtout, elle interpelle. C'est quelqu'un qui interpelle. Alors, je pense que tu les as vues,
4: Sandrine. Je la connais depuis longtemps, Lydie Harrix.
3: Voilà,
4: j'aime beaucoup ce qu'elle fait.
3: Moi, j'aime beaucoup aussi. Mais c'est vrai que quelquefois, c'est un tout petit peu borderline quand on le regarde d'une manière directe, quand on ne réfléchit pas au message qu'elle essaye de nous faire passer. Alors, moi, j'ai en souvenir trois ou quatre œuvres qui ont été présentées du mois de mai jusqu'à maintenant dans la commune. Il y a d'abord la Gorgone, qui était face à la mer, sur le haut de la plage centrale à Sortsosgor. Cette dentelle d'aluminium qui est face à l'océan, elle est absolument magnifique, elle est absolument géniale.
4: Et l'emplacement était hyper bien trouvé.
3: Extrêmement bien trouvé. Il faudra qu'on échange avec elle de savoir qui a positionné les éléments dans la ville. Et puis, il y avait aussi, pour ceux qui savaient trouver la petite école d'Osgor, celle dans laquelle tous nos enfants ont fait leurs études avec des maîtresses extrêmement bienveillantes et adorables, il y avait une sculpture bucolique du Petit Chaperon Rouge qui était très douce.
4: Tu m'as dit ça, mais moi, le Petit Chaperon Rouge, je l'ai vu à côté du parc Rosny.
3: Oui. Alors oui, parce que incroyablement, deux de ses œuvres porte le même nom.
4: D'accord, donc il y a un deuxième chaperon rouge.
3: Exactement, okay. Il y avait ce chaperon rouge qui avait créé polémique et qui s'est calmé après, qui a été enlevé néanmoins pour le marché de Noël, pour installer les petits...
4: Et pourquoi il a créé polémique ?
3: Il a créé polémique parce que les gens recevaient ce loup qui tenait dans sa main ou qui ouvrait sa gueule face à un petit chaperon rouge. Ils l'ont trouvé dans une violence... qu'ils ont reçu au premier degré. Mmh. Et quand on interroge Lydie là-dessus, j'espère pouvoir le faire en direct, et elle dit qu'il n'y a pas un conte pour enfants, et tu as été enseignante, mmh. donc tu connais ce sujet bien beaucoup sûr. Mieux que moi. Les enfants n'ont pas peur de la fée, de la fée Carabosse.
4: Non, mais
3: Carabosse,
4: les enfants aiment avoir peur, en plus.
3: Voilà, en plus, les enfants aiment avoir
4: voilà,
3: peur.
4: C'est...
3: Donc, effectivement, il y a eu beaucoup d'échanges sur ce sujet-là. Et Lydie a toujours su répondre à brûle-pourpoint sur ses critiques, qui n'en étaient pas, qui étaient simplement des interpellations de gens qui se posaient un paquet de questions. Alors, comme vous le savez, entre Angres et Osgore, nous ne sommes pas sur le même fuseau horaire. Donc effectivement, notre invitée, Lydie Arix, accompagnée de son majordome, monsieur Patrice Biancon, viennent d'arriver au studio. Lydie, bonjour.
1: Bonjour.
3: Merci beaucoup, Lydie, d'avoir pu faire le maximum pour être présente ici à l'antenne.
1: Excusez-moi.
3: Non, t'as pas à t'excuser. Nous ne sommes rien, donc tu as eu raison de nous traiter comme rien, comme moins que rien.
5: Quelle horreur. J'adore cette modestie, cette humilité.
4: Moi, j'ai expliqué à Claude que les artistes sont des rêveurs et que quelquefois, quand on rêve, on ne voit pas le temps qui passe.
1: Non, voilà, on est un peu perdu dans les nuages, surtout qu'il pleut aujourd'hui.
5: Et dans les occupations diverses et variées, parce que Lydie est très occupée.
3: Et je rajoute que c'est la différence entre un artiste et quelqu'un qui a les pieds sur terre, c'est que moi, effectivement, je mourrais d'envie de te voir. J'étais triste de t'attendre et j'ai surtout imaginé que tu m'avais totalement oublié. Donc ça, c'est quelque chose qui mérite.
4: Et tu as un peu ronchonné quand même.
3: Ah bah, j'ai ronchonné, mais même à l'antenne.
4: Oui.
3: C'est-à-dire que je ne me suis même pas caché. Alors Lydie, nous étions en train d'évoquer ce merveilleux moment que la commune a pu vivre grâce à toi et sur les directives de notre ami Patrice Biancon, qui est responsable de ce qui se passait au niveau de l'événementiel dans la commune de Sortes-Osgore.
5: Qui a été, vous avez dit
3: Alors, en fait, qui a été dans ce moment-là, au moment de l'exposition, le décisionnaire du choix, il s'était porté sur toi, Lydie. Et moi, je voudrais qu'on revienne à la genèse de tout ça. Lorsque Patrice est venu te voir en te disant, Lydie, j'aimerais que tu sois la personne que l'on mette en valeur pendant une période de 5 à 6 mois sur la commune de Sortes-Osgore avec de l'art dans la ville. Comment tu as reçu cette demande ?
1: Oh, très bien, j'étais très heureuse, d'autant que j'ai jamais vraiment réalisé la possibilité de faire une exposition dans ma région, peut-être par crainte de ne pas être reçue pour ce que je fais, c'est-à-dire quelque chose un peu corrosif, qui n'est pas si simple, qui n'est pas facile d'accès, d'abord immédiat. Et donc, j'ai toujours freiné de ce côté-là. Donc, j'ai fait peu d'expositions dans ma région, très peu même. Et quand on a fait l'exposition à Anglette, on s'est rencontrés avec Patrice. Et puis, l'idée est venue, comme une évidence, qu'effectivement, Osgore a été une plateforme magnifique pour montrer des sculptures et peut-être initier la sculpture dans la ville, comme il y avait à Mont-de-Marsan il y a quelque temps, mais le faire à Osgore sur un espace aussi dédié à la nature, entre lac et mer, c'était une jolie initiative.
3: Alors, pendant que tu étais en train de monter et que tu nous écoutais dans ta voiture sur Côte-Sud FM 90.3, ça te fait rire.
1: Oui, ça me fait rire.
3: C'est hallucinant.
5: Non, Claude, j'admire le professionnalisme qui est le tien. C'est formidable.
3: Je disais que ton art interpelle. Lorsque l'on échange avec toi et qu'on parle de cela, tu as une jolie façon de rebondir. Tu as une définition de l'art qui fait que j'aimerais que nos auditrices et nos auditeurs l'entendent. Mmh. Qu'est-ce que tu penses de l'expression artistique ? Pourquoi trouves-tu naturel qu'elle interpelle ?
1: Ben, je pense qu'en fait, chaque personne en soi a une création qui ne sort pas toujours, qui est enfoui, mais qui existe dans plein de domaines différents. Même en cultivant son jardin, quelque part, on peut faire de l'art. Mais la vocation de l'artiste, c'est quand même de provoquer un regard, c'est-à-dire d'aller au-delà du visible presque, de retourner à la source de sa propre interprétation. Pourquoi on aime, pourquoi on n'aime pas? Qu'est-ce qu'on aime et qu'est-ce qu'on n'aime pas dans la vie, en fait? On ne nous apprend pas ça à l'école. On ne nous apprend pas à savoir exactement qui on est et comment on va se véhiculer dans la vie courante, quel métier on va choisir, quelle compagne on va choisir. On est un peu embarqué très vite dans tout cette horde de choix qu'il faut faire. Et l'artiste, lui, en fait, il n'a pas le choix. Il crée parce que c'est un phénomène de survie, c'est un phénomène d'évidence. Et ce qu'il crée correspond exactement à sa propre racine intérieure, sa propre fouille intérieure. Donc cette émergence, elle ne correspond pas évidemment à une grande majorité, surtout quand on fait un art plus ou moins émotif, expressionniste ou impressionniste en ce qui me concerne. Ça touche des fibres sensibles au niveau du public et du regard. Et soit on l'accepte et on a une tolérance face à ce qui nous est étranger, à ce corps étranger du visible, soit on est agressé et on tourne le dos. C'est un choix. Ça encore, c'est un choix. Mmh.
3: Voilà. Alors, je voulais te remercier au nom de toute l'équipe de Côte-Sud FM d'avoir accepté que samedi dernier, lors d'un rallye touristique que nous avons organisé pour mettre en valeur les gens de la région et puis pour faire connaître un petit peu mieux notre radio Côte-Sud FM 90.3, nous avons eu l'occasion que tu acceptes que nous visitions le musée qui est installé en Grèce, dans ton lieu de vie. Et je dois te dire à quel point, en ton absence, nous avons été reçus par un de tes fils, Baptiste, d'une façon absolument extraordinaire. Et là, je vais rebondir un petit peu sur un des participants qui a fini dernier à ce rallye, mais qui néanmoins a participé.
1: C'est pas toi.
3: C'est Patrice Biancone.
5: Bien sûr, ça ne peut être que moi, Lydie.
3: Qui effectivement va nous donner son impression lorsqu'il s'est retrouvé dans ce lieu avec d'autres gens, parce qu'il a dû pouvoir écouter ce que les gens disaient de tes créations, Patrice.
5: Oui, alors,
3: à toi.
5: D'abord, je voudrais revenir sur ce que disait Lydie il y a un instant sur l'art en général. Je dirais que moi, que c'est un instrument de la réflexion, l'art. Ça prolonge un peu ce que disait Lydie, mais bien souvent, on se retrouve devant une œuvre qui est une œuvre personnelle, souvent, et elle s'adresse au collectif. Et donc le collectif échange. Et effectivement, chacun sommes faits de choses différentes, de cultures différentes, d'expériences différentes. Donc on se retrouve devant une œuvre et on n'a pas forcément les mêmes réactions devant une œuvre. Ce qui incite souvent à l'échange, à la discussion. Et ce que je trouve de fort dans l'art de Lydie, justement, c'est qu'elle permet cette discussion, elle permet cet échange. Alors bien sûr, il y a toujours des grincheux. Il y a toujours des gens qui vont vous dire non, je n'aime pas pour telle et telle raison. Bon,
3: et tu n'es pas le dernier, je témoigne. Tu n'es pas le dernier à faire partie de la catégorie
5: aussi,
3: des grincheux.
5: Sauf quand je me retrouve derrière ton micro en face de toi. Là, je trouve que tout est merveilleux. C'est un monde merveilleux. C'est le monde d'Alice quasiment. Et donc, je tenais à le repréciser, ce qui peut expliquer en partie d'ailleurs les petits problèmes que nous avons eus, notamment les discussions autour de fallait-il mettre le loup près du parc Rony parce qu'il y avait les enfants à côté. Les enfants ont montré
1: oui, justement, absolument.
5: Mais justement, et les enfants ont montré en déclarant notamment sur d'autres antennes de radio que eux ils appréciaient cela. Donc souvent les parents qui ont des conceptions très arrêtées souvent décident pour les enfants ce qui est bon ou pas bon. Alors dans certains cas il faut le faire, bien entendu, hein, je ne vais pas m'ériger contre l'instruction et l'éducation des enfants, mais
3: il faut rester un guide.
5: Il faut rester un guide. Et ne pas forcément imposer. Les enfants sont capables de comprendre un certain nombre de choses, notamment sur cette œuvre où ils ont fait des réflexions qui étaient stupéfiantes par bien des aspects, notamment dans la tolérance et dans la. Ils étaient capables à partir de cette œuvre d'élargir le sujet et de nous parler de la nature, des loups, de choses qui allaient au-delà même de l'œuvre et de l'expression artistique.
3: Revenons au tout départ, Lydie.
5: Quant à la visite, c'était ce rallye. Je tiens à vous féliciter puisque vous en étiez l'organisateur.
1: Oui, oui. Non, il y a eu beaucoup de monde, sommes, en fait.
3: Oui, il y a eu beaucoup de monde. Pour une première, oui.
5: Nous nous sommes bien amusés. Et je dois avouer que jusqu'à 18h, nous étions en tête avec mon ami Pichaboudine. Et puis, nous nous sommes laissés un peu glisser. Nous nous sommes attardés dans certains endroits parce qu'il méritait de, on méritait d'être visité, qu'on y consacre un peu de temps. Et de discuter avec ceux qui s'en occupaient.
3: Qui avaient accepté d'être
5: là. Donc, c'était une belle expérience.
3: Lydie,
1: oui.
3: Cette expo, il vient te voir, vous échanger, vous prenez la décision de la faire. Comment as-tu choisi tes œuvres ? Est-ce que d'ailleurs, est-ce que c'est un choix que tu as laissé faire à Patrice, l'organisateur de cet événement, ou est-ce que tu avais envie, par tes œuvres, de montrer tout ce travail, tout ce message que tu as, toi, sur la qualité de la vie, sur comment il faut la regarder ? Enfin, voilà, comment s'est passé son choix ? Parce que combien tu as d'œuvres ?
1: Il y avait 14 œuvres, je crois, monumentales.
3: Ça, c'était en ville, mais toi, t'en es à ta combientième ?
1: Oui, beaucoup.
3: Vas-y.
1: Oui, à peu près 30 000. L'atelier est plein à craquer.
3: Je vous avais bien entendu. Hein.
1: Oui. J'ai presque plus de place pour créer, mais aujourd'hui, on va pouvoir enfin accueillir dans l'atelier tout public, puisqu'on a obtenu un changement de STECAL qui a été validé au niveau de la culture. Et on va pouvoir non seulement recevoir du public, mais s'agrandir enfin, faire des expositions d'artistes qui en ont grand besoin, et donner à la culture aussi une jouissance, une véritable conscience de nécessité.
3: Alors, j'avais l'intention de conserver cette information pour la fin de
1: l'émission.
3: Je vais te la reposer. Elle revient de Paris, Lydie, avec dans sa besace, dans son sac à dos, d'énormes projets qui ont abouti. C'était des rêves. Ces rêves sont en train de se transformer en réalité. Mais on en parlera à... Allez, midi moins 10, on commencera à en parler à midi moins 10 pour que les gens sachent vers où ils vont aller. Comment tu as choisi tes œuvres, Lydie, qui ont été exposées à Sortes-Segor ?
1: En fait, il y a plusieurs lieux dédiés aux enfants qui sont les écoles. Donc ça paraissait une évidence que tout ce qui touchait au conte devait habiter tout près des lieux d'école primaire d'Osgor, de Sorses. Et ça, c'était une évidence. Donc comme on a beaucoup travaillé sur le conte pour l'exposition à Biron, Château de Biron, on a créé 600 œuvres pour cette exposition. C'est-à-dire qu'à chaque fois, on s'implique complètement. On travaille en équipe, bien sûr, vous le savez, avec César et notre fils et Alex, mon mari. On travaille à trois, on est vraiment un petit collectif. Et donc, à chaque fois qu'on fait une expo, on y va. Et Osgor, c'était un prétexte aussi merveilleux, dont on a beaucoup discuté avec Patrice, évidemment, de créer des œuvres spécifiques. Donc, pas d'exposer des choses que nous avions déjà créées, mais d'en faire d'autres. C'était en fait une sorte d'excuse pour la création. Mmh. Et on a fait donc la Gorgone, enfin le grand corail qui est sur la place des Landais.
3: Qui est une merveille.
1: Et qui d'ailleurs va habiter à Saint-Eustache en 7 mètres de haut dans la nef centrale de juin à septembre prochain.
5: Saint-Eustache étant une église de Paris.
3: De Paris, oui.
5: Qui se trouve dans les Halles.
3: Et qui est une référence internationale pour l'art.
5: Bien sûr.
1: Et on est très très heureux de ça.
3: Et très fiers.
1: Et très fiers,
3: on n'est pas que heureux, on est très fiers.
1: Oui, c'est-à-dire qu'en fait, cette gorgone, cette sculpture a fait des petits. Elle a fait germer des idées, des envies, et le regard a porté cette culture à aller plus loin. C'est vraiment un beau cadeau. Et puis il y a eu les plongeurs que nous avons fait pour le pont,
3: rappeler ce qui se passe tous les étés depuis une trentaine d'années.
1: Ou même plus, tous
3: ces
1: jeunes.
3: Ah oui. Alors 35 ans. On va écouter un tout petit peu de musique parce que Sandrine, elle est prête, elle est arc-boutée sur ses potentiomètres. Et puis on revient vers toi, Lydie, tout de suite après.
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0: Nous avons écouté le groupe Artus, un groupe qui est du coin et avec qui Lydie a collaboré plusieurs fois.
1: Oui, parce que justement, merci beaucoup Sandrine.
2: C'est, et il n'y a pas longtemps d'ailleurs.
1: C'est un passage de témoin, mais bravo. D'une exceptionnelle intelligence.
2: Oui.
1: Je suis sidéré.
2: À la tabale.
1: Ah, oui.
2: C'était il y a 15 jours.
0: Alors moi je l'ai vu à la galerie à Mimizan.
2: Ah oui,
0: dans
2: aussi.
0: Un cube avec des couleurs fluorescentes, c'était magnifique. Et je l'ai vu à un autre concert, c'était pas à la Tabale, c'était ailleurs, mais bon, c'était super.
2: Oui, on a fait une performance à la Tabale avec le groupe Artus pour les 20 ans de la Tabale. Il y avait énormément de monde, c'était une très belle formation avec un batteur et truc, c'était très beau.
1: On va rebondir là-dessus, Lydie, si tu le veux bien, parce que nous avons l'habitude, ensemble, de parler de ta créativité artistique en peinture comme en sculpture. Je rappelle que tu es l'une des seules artistes peintres à peindre sur de la toile émerie. Ça, c'est une virgule que je fais, puisque tu m'en as fait la confidence. Mais je voudrais qu'on parle de tout le reste, Lydie. Le problème avec toi, c'est que les émissions ne devraient pas durer une heure. Elles devraient durer deux jours,
2: surtout
1: voire
2: quand
1: une
2: je suis
1: semaine.
2: En retard.
1: Ah bah, en plus, quand on ajoute le fait que tu as 10% de retard ou d'avance, effectivement, ça pourrait durer plus longtemps. Mais tu es également écrivaine. Alors, on s'est posé la question. Tu es auteure, écrivaine ou écrivain ou auteur? Qu'est-ce que tu veux?
0: Ou même au niveau du sculpteur, est-ce qu'on dit sculpteur, sculptrice, sculpteuse?
2: Alors moi, ça m'est complètement égal. Là-dessus, j'ai absolument pas d'état d'âme.
1: D'accord.
2: Non,
1: alors,
2: absolument pas.
1: Tu écris?
2: D'abord, pour une simple raison, c'est que quand on crée, on a perdu absolument tous les sens de l'identité, du corps. On peut être homme et femme, on peut être tout à la fois. On est ici et nulle part. Il n'y a pas de définition à la création. Donc, et d'ailleurs, je ne signe jamais. Auteur, qu'importe.
1: Tu ne signes pas?
2: Non.
1: Tu ne signes jamais tes œuvres?
2: Si, quand je les ai vendues, mais c'est tout.
1: D'accord.
2: Sinon, je ne les signe pas.
1: D'accord. Alors, tu as donc d'autres registres de créativité. C'est l'écriture, c'est avec la complicité de César, c'est la recherche de la technique la plus folle. J'ai pour témoignage cette sculpture où, à la sortie de la commune de Sortsosgore, face à l'église de Sorts, à côté de la petite école, il y a un pouce. On se demande ce pouce, comment il tient sur cet axe si faible, et tu nous réponds avec ta bonhomie habituelle, mais ça c'est César, mon fils a trouvé une technique pour que ça reste bien en place et que ça tienne debout. Alors tout ça se mélange. T'es organisé pour ça, ou tu te lèves un matin en disant aujourd'hui je vais écrire, demain je vais sculpter, après-demain je vais peindre? Comment ça se passe?
2: Alex m'appelle son grand bordel. Je suis totalement incapable de m'organiser.
1: Il fait bien d'ajouter son grand bordel.
2: Oui, il n'est qu'à lui, mais il est à moi aussi.
1: Non, parce que t'as failli nous le foutre ici à côté des fèves. En oubliant de venir.
0: Moi, du bordel de Lydie Arex, j'en veux bien.
1: T'en veux bien, tout,
0: ah,
1: t'en
0: ouais,
1: veux bien tous
0: problème.
1: Les jours. Alors, comment ça se passe, Lydie? Comment, à partir de quand tu décides que tu vas faire une pause et tu vas écrire soit un très joli poème, soit une très jolie aventure, d'ancrer encore, pourquoi pas, ou s'aimer, enfin des tas
2: et
1: de...
2: S'aimer, oui.
1: Ouais, et s'aimer.
2: Ce sont des états d'urgence, ce sont des choses qui viennent à moi. Je ne réfléchis pas beaucoup dans ma vie, je me laisse embarquer, et c'est ça qui fait aussi
1: le sel.
2: Oui, puis une forme de passion, de liberté, de folie aussi, mais une folie raisonnée quand même, une folie qui doit se construire, donc elle a une armature, cette folie.
1: Je le confirme, tu es tout sauf folle.
2: C'est vrai. Non, mais la vie d'un artiste, c'est quelque chose qui s'improvise, qui se dirige pas vraiment, en fait. Alors que beaucoup de personnes organisent, comme tu le dis très bien, et gèrent leur vie, du matin au soir, en passant partout. Nous, tout est toujours un impromptu. Et je me laisse vraiment...
1: guidée par ça.
2: Oui, c'est vraiment un lâcher-prise.
3: Bah, c'est la source d'énergie, surtout, qui est admirable, parce que passer de l'écriture à la peinture, à la sculpture, sont des arts qui sont quand même différents dans leur exécution.
1: C'est l'auteur qui nous parle.
3: Si vous voulez. Et en même temps, il faut énormément de temps. L'écriture, ça prend énormément de temps. La peinture aussi, d'une certaine façon, et la sculpture encore plus. Donc tout ça, Lydie nous dit qu'elle n'a pas d'organisation, mais moi je pense qu'elle a quand même une organisation, parce que pour arriver à concilier tous ces arts, et de manière très productive, parce qu'elle produit beaucoup, elle disait qu'elle avait 30 000 œuvres dans ses ateliers, ce que c'est vrai, je les ai vues, et vous aussi d'ailleurs. Et donc ça, c'est une somme de travail qui est, c'est presque inhumain, si vous voulez, pour moi. Quand je suis dans son univers, je me dis, mais c'est inhumain, autant de travail, autant de production.
1: Ouais, c'est clair. Et puis, moi, c'est une question qui, m'interpelle aussi. Pourquoi ces dimensions-là, Lydie? Pourquoi ne pas faire des miniatures?
2: Il y a des miniatures. J'adore faire des choses. Les petits tables, les petits bas-reliefs que j'ai fait en épingle de couturière, c'est plus que de la miniature. C'est presque un travail méditatif de points. C'est une pixelisation dans le temps, je dirais. Mais non, faire très très grand, et encore plus grand et encore plus grand. C'est un délire de jouissance. C'est un délire d'appel. C'est quelque chose où on s'embarque. C'est comme traverser la mer à la nage. C'est quelque chose un plongeon vers une forme d'absolu. Et surtout aussi, ce qui me réjouit là-dedans, c'est que le public, ce côté immersif, il le vit. C'est-à-dire qu'il peut rentrer dans l'œuvre en même temps que je la fais presque, dans l'instant comme ça. Donc il n'y a pas de réflexion. C'est quelque chose de très physique, très organique, très instinctif, presque de l'ordre de l'enfant qui s'éclate.
1: Voilà. Elle était de quelle taille, la fresque, en Espagne, Lydie?
2: En Espagne?
1: Oui. Cette fresque que tu as fait, cette fresque murale sur plusieurs centaines de mètres.
2: Non, ça c'était à Roubaix.
1: Ah, pardon.
2: J'avais fait une fresque on avait fait trois expositions à la piscine, à la CP. À la CP, elle faisait 200 mètres de long. C'était un labyrinthe comme ça. et c'était délicieux parce que j'ai retrouvé à cette occasion des grands-oncles perdus ou jamais trouvés.
1: Au bout des 200 mètres, il y avait des oncles. Ça a été le chemin pour aller les retrouver.
2: Ce sont mes origines, l'origine flamande. J'ai fait des rencontres d'une famille très lointaine lors de cette exposition. Oui, c'était un chemin.
3: Sans aller jusqu'au Grand Nord, presque, disons. Simplement, Anglette, Lydie a réalisé une fresque qui fait 55 mètres, si mes souvenirs sont bons. C'est ça, Lydie?
2: C'est ça, oui.
3: 55 mètres et qui... Donc, Anglette, c'est à côté, donc les gens des Landes et d'ailleurs
1: peuvent aller la voir.
3: Aller facilement
1: à quel endroit est-elle? À quel endroit est-elle?
3: La Villa Bellatrix.
1: D'accord.
3: Au centre Pompidou, vous savez, il y a juste en face, il y a un hall d'exposition qui s'appelle Pompidou.
1: Oui, oui.
3: Et c'est dans ce lieu que vous pouvez la contempler. Et elle représente, elle est magnifique, elle est fait réaliser avec, là encore, une technique très particulière, avec du charbon.
2: Elle n'y est plus maintenant. Elle y a été.
1: D'accord.
3: Elle est restée longtemps.
1: Le moment où tu attaques ça, tu le savais que tu allais faire soit dans un cas une fraise de 55 mètres, soit une fraise de 200 mètres, tu le savais? En voyant le lieu, tu t'es dit, ça je couvre tout.
2: Oui, en voyant le lieu, on a réfléchi avec César et Alex à comment investir cet espace de 800 mètres carrés. Et en fait, l'idée était simple, c'était travailler avec du charbon et de recouvrir la... Je revenais de Troumouse, en fait. Je revenais de ce cirque magnifique, le cirque de Troumouse, où on a ce sentiment immersif, où on est transporté dans la roche et dans le côté métaphysique aussi de ce paysage presque lunaire. Et quand je suis arrivée à la galerie Pompidou, à Anglette, tout de suite... Tromouze m'est revenu et je me suis dit, il faut faire ça. C'est évident, il faut faire ça. Et on a réfléchi à comment le faire et on a trouvé le moyen de le faire.
1: César a trouvé.
2: César et Alex, tous les deux. Ils sont tous les deux dans l'ingénierie.
3: C'était des formats de 6 mètres de haut. C'est impressionnant à réaliser. C'est très impressionnant à réaliser, bien sûr.
1: Alors, je rappelle qu'à chaque fois que Lydie prend la parole, vous remarquerez qu'elle associe toujours César et Alex. Et il y a une expression qui traîne dans l'esprit de Patrice Biancone, qui est à nos côtés. C'est que pour lui, Lydie représente un œuf à trois jaunes. Et je pense que ça, c'est une expression que j'ai gardée dans mon cœur parce qu'elle est très belle.
3: Mais moi aussi, je l'ai gardée, mais elle ne vient pas de moi. Je n'en suis pas l'auteur. Ça vient de Lydie, tout simplement.
1: Tout simplement. Lydie a l'habitude de dire qu'effectivement, sans Alex et sans César, elle a beaucoup de mal à aller jusqu'au bout d'une envie.
3: C'est tellement gigantesque le travail qui est exécuté. Qu'effectivement, seul, ce serait presque mission impossible.
1: Alors, je sais qu'il nous écoute.
3: Sur les sculptures de 2-3 mètres, 4 mètres de haut, voyez-vous, il faut quand même de la force, il faut être à plusieurs pour maintenir les éléments.
1: C'est clair.
2: Oui, et puis pour l'ingénierie, pour qu'elle tienne, pour que ça soit pérenne.
1: Bien sûr. Alors, évidemment, j'envoie un tout petit coucou, bien qu'il ne nous écoute certainement pas, à Baptiste, parce qu'on ne l'associe jamais au moment de la créativité et au moment où on parle des œuvres.
3: Il est dans sa voiture, il est branché sur
1: mais par contre, je dois dire, Lydie, que cette quatrième pièce de ton environnement, Baptiste est un merveilleux, merveilleux fils.
2: Ah oui.
1: Et je ne saurais...
2: C'est beaucoup de chance. Hein,
1: oui, beaucoup de chance. Et si un jour il écoute le podcast ou s'il réécoute cette émission, je lui envoie, moi, Claude,

0: vient de faire au cours de l'émission à partir du mois de mars ou avril 2026. Tu as d'autres choses qui sont en train de se mettre en place, sur lesquelles tu travailles depuis des années.
1: Oui. Il y a beaucoup de très beaux projets sur la route et même au ras de demain. La première, c'est une exposition à Montauban, au Centre d'art contemporain de Montauban. Moi, j'adore le Gers et j'ai toujours été accueillie dans le Gers. C'est une région qui
0: t'aime.
1: Oui, qui m'aime. Et ensuite de ça, en avril, mai, juin, juillet, enfin 7 mois d'exposition au musée d'Auvers-sur-Oise, le musée de l'impressionnisme, où on a une exposition avec quelques artistes contemporains, mais surtout avec Monet, avec Sisley, avec tous les impressionnistes, et des reproductions aussi importantes, évidemment, de Van Gogh. Et j'ai appris dernièrement que Van Gogh travaillait avec de la laine de mouton, comme moi. C'est moi, enfin plutôt moi, comme lui.
0: Oui, dans l'ordre. Oui,
1: oui dans non, l'ordre.
2: Tu l'as découvert après, donc.
1: Donc, c'est une jolie aventure. Et ensuite, il y a évidemment l'église Saint-Eustache avec la Gorgone en 7 mètres de haut, qui va être au centre de la nef centrale. Ça va être un très, très
0: beau
1: moment.
0: Mets-nous dans la confidence. Moi, la Gorgone, quand je suis venu un jour, au hasard d'une visite, suite à ton accord, te rencontrer dans l'atelier, les gens qui t'accompagnent dans cette production disaient « Mélidie, la soudure, elle va être compliquée à faire parce que cette gorgone, elle est faite de dentelle et on a beaucoup de mal à les joindre les unes avec les autres, les plaques de métal. Mais en 7 mètres de long, de haut, ça va être encore pire. »
1: Oui, il va y avoir plusieurs fils de soudure le long du veinage de la feuille. Mais ça va être très beau parce qu'en soudant, évidemment, il y a une déformation de la feuille. Et cette déformation la rend encore plus vivante. Cette ondulation, comme ça, ramène aux ondulations de la mer.
0: Et elle sera dans la nef de Saint-Eustache ?
1: Oui. Suspendu en plein cœur de la nef, ça va être un beau moment.
0: Et c'est un travail qui va être fait ici à Angres et transporté jusqu'à là-bas ou que tu vas faire là-bas
1: sur... Non, on l'a fait ici.
0: Ici.
1: Et on la transporte après à Paris.
0: Tu dois pas être facile.
2: Le curé de Saint-Eustache.
0: Il doit s'arracher la toque.
2: Non, il est un personnage extraordinaire parce qu'il adore l'art moderne.
0: D'accord.
2: Oui. Et donc, c'est pas Lydie. Lydie suit un certain nombre d'artistes qui ont déjà exposé là-bas. Lui organise régulièrement des expositions au sein même de l'église qui donne la possibilité à ses fidèles de découvrir des talents.
0: Et à défaut d'être un démarche merveilleux. Il est artiste.
1: Il est très, très, très, très branché art contemporain.
0: D'accord.
1: Et il y a d'ailleurs des acquisitions dans tous les temps. Il y a eu des acquisitions au sein de l'Église qui restent, qui demeurent. Et qui sont exposés dans l'église.
0: C'est celui qui informe Bernard Arnault pour qu'il ait les
1: Bernard Arnault,
2: il est juste à côté.
1: Il est à 100 mètres.
0: On va retourner auprès de Sandrine pour écouter un peu de musique et on revient tout de suite vers toi, Lydie.
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1: La peinture à l'huile, Bobby Lapointe, bien sûr, que vous avez reconnu. On s'en passe pas, c'est trop mignon, j'adore.
2: Non, mais de toute façon, quand on est tous les deux, toi à la technique, moi à la batterie, on passe toujours un bon moment. Musicalement, c'est vraiment au top. On a des goûts qui sont tellement similaires.
1: Oh oui, hein, hein, on en parlait la dernière
2: on,
1: fois.
2: On en parlait, on a une complicité là-dessus qui est merveilleuse. Lydie, ça a eu lieu. Ça a duré 9 mois. Il y a eu des moments plus durs que d'autres. Qu'est-ce que tu as envie de garder de cette première expérience, puisque tu as dit que c'était la oui. première fois, nul n'est prophète dans son pays, mais qu'est-ce que tu as envie de garder, car je sais comment tu es, les petits accros, ils te sont passés, mais à des centaines de milliers de kilomètres au-dessus de la tête.
3: En fait, moi je vois ce que tu veux dire, tu veux parler du vandalisme, de l'excès de violence qu'une œuvre peut provoquer. Et en fait, chez moi, je ne sais pas pourquoi, j'ai de la chance, mais toutes les mésaventures qui m'arrivent font pousser d'autres énergies et m'amènent à dépasser ça pour aller encore plus loin. Et cette sculpture, on parle de l'homme qui marche et qui a été ouais. entièrement détruite, mm-hmm. qui était en face du Café de Paris, qui était notre premier béton, Alex et moi, donc il y a 30 ans, donc on y tenait beaucoup. C'est une pièce qu'on a définitivement perdue, évidemment. Eh bien, ça m'a amené à en refaire une autre, mais qui ne s'appelle pas L'homme qui marche, mais qui était un totem sur l'amour. Et,
2: en graphite.
3: En graphite.
2: Sublime. En graphite.
3: Et une taille, très, très beau, et une taille directe, ce que j'ai quasiment jamais fait dans ma vie, parce que physiquement, à 72 ans, sculpter une taille sur... Le graphite, c'est dur, hein, quand mm-hmm. on y est allé avec des trucs à percussion. Là,
1: c'est dommage qu'on n'ait pas l'image, là.
2: Des marteaux-piqueurs. Elle le fait très bien, ah, le marteau-piqueur. Ouais, ouais,
3: et donc, ça a été, en fait, je ne vais pas remercier ces trois personnes qui ont fait ce massacre, mais j'aimerais les rencontrer. J'aimerais les rencontrer pour leur dire qu'en fait, ils m'ont amené à ce dépassement de non-renoncement et de poursuivre sur une encore plus dure, encore plus difficile, en hommage à la création. Parce que la création, c'est quelque chose qu'on ne peut pas détruire. C'est quelque chose qu'on ne peut pas casser. C'est un moule qui se refait.
4: En tout cas,
3: la source.
4: Oui. Mais c'est l'illustration de cette sentence qui dit que ce qui ne te tue pas te rend plus fort.
3: Mmh. Mmh. Oui. Ouais, merci clair. Nietzsche.
1: Merci oui, et puis, tout à l'heure, vous disiez que les gens aiment ou n'aiment pas ce qu'ils ont vu à Hossegor. Moi, je pense que le travail de Lydie, ça va au-delà de j'aime ou j'aime pas, parce qu'on peut ne pas aimer ou être dérangé, mais c'est pas pour autant qu'on n'apprécie pas, enfin qu'il n'y a pas quelque chose qui passe.
4: Non, mais en tout cas, c'est un art qui provoque des réactions. Mmh. Je pense que c'est l'objectif Bien de sûr. L'art quand même. Alors après, les gens sont bons ou sont mauvais, et on a eu affaire à des gens qui étaient de fiefs imbéciles, disons tout simplement. Hein, je me permets de le dire, Claude, à votre micro.
2: Mmh. Je ne redonne pas votre nom, c'est pas la peine.
1: mais on sait pourquoi ils ont fait ça ou pas.
3: Ils n'aimaient pas la sculpture, ça les dérangeait.
4: Ils n'aimaient pas, puis je crois qu'ils rentraient. Il y avait aussi beaucoup, c'était à des heures où l'alcool jouait à fond. Plutôt vers minuit, 1h du matin, à deux reprises. Donc c'était des gens qui sortaient des bars, qui traînaient dans les rues, qui sont tombés sur la sculpture et qui n'ont rien trouvé de mieux que chercher à la déstabiliser, voire à la détruire. Voilà, alors je ne les connais pas non plus, nous les connaîtrons bientôt, puisque je crois que les échéances judiciaires approchent.
3: Ouf, il n'y a pas d'échéance judiciaire, elles vont être reportées d'une année.
4: Donc,
3: de ce côté-là, il n'y a même pas à imaginer un dédommagement quelconque.
4: La justice est lente, mais bon, moi je ne suis pas aussi pessimiste que Lydie là-dessus, je pense que la justice passera par là et qu'elle fera son travail, et j'espère qu'ils se souviendront que on respecte le travail d'autrui, c'est quand même la moindre des choses.
2: Oui,
4: même si on ne veut pas le reconnaître, qu'on peut faire ça en silence.
2: On est plus sur l'éducation.
1: On n'est pas obligé de le faire en silence, mais on peut le faire par le langage.
4: Je dis en silence, c'est pas par les actes, en les traduisant par des actes de destruction. Sinon, c'est le monde court à sa fin.
3: C'est pour ça que moi, j'aimerais bien avoir un échange, justement. J'aimerais bien, je souhaite avoir un échange avec ces trois personnes. Qu'est-ce qui les a poussés? Qu'est-ce qui a été aussi fort pour passer à un acte comme ça? Donc, il s'est passé quelque chose dans eux. J'aimerais bien savoir.
4: Oui, puis en plus, ils n'ont même pas le courage de reconnaître, puisque dans les dépositions, ce que j'en sais en tout cas, l'un d'entre eux a dit simplement « Oh, j'ai voulu m'adosser. »
2: Ah oui, alors qu'elle pèse plusieurs tonnes.
4: Elle est tombée, alors qu'elle pèse plusieurs tonnes, parce que pour la faire tomber, il fallait être trois, ce que l'on voit ensuite sur les images vidéo.
2: Bien sûr.
4: Donc, non, tout ça...
2: Allez, tournons la page. Parce que je reconnais dans tes mots, dans ta façon de les exprimer, Lydie, que tu as déjà pardonné. Donc, on va faire pareil. On tourne la page et on va voir ce qu'est la suite.
4: C'est quoi le pardon?
2: Le grand pardon? Je te renvoie à un film assez connu d'Arcadie.
4: Roger Hanin.
2: Avec Roger Hanin. Lydie, aujourd'hui, tu vas être très prise par les projets qui vont être au cours de ce premier trimestre 2026. Tu vas bien évidemment aller te reposer, tu vas passer des fêtes en famille et puis tu vas redémarrer l'année sur les chapeaux de roue. Cette période que tu vas vivre maintenant pour préparer Saint-Eustache, est-ce qu'elle va pour toi être encore un accélérateur de particules? Est-ce que tu as dans la tête un maximum de nouvelles idées pour cette expo?
3: Cette exposition, elle sera limitée à une seule grande pièce, mais d'autres expositions sont en cours. Je ne peux pas en parler parce qu'elles ne sont pas actées, mais sur lesquelles je rêve de travailler, retravailler sur la même, je dirais, la même impulsion que les charbons d'Anglette, mais sur les cinq éléments. Moi, j'appelle les cinq éléments. Donc, bon, évidemment, il y a la terre, la roche, l'eau, l'air. L'air au charbon, ça va être incroyable. Mais, et l'homme, bien sûr, évidemment, parce que je finirai par Dante, parce qu'on est en plein chaos, on le sait, on ne peut pas tricher. C'est une réalité. Et ces grands ouvrages de 800 mètres carrés chacune, donc ces grandes fresques thématiques sur les cinq éléments, je voudrais les faire en labyrinthe, que ce soit vraiment une œuvre monumentale, mais dans laquelle on circule et dans laquelle on est aussi autre. C'est-à-dire qu'il y a une
2: Quand
3: forme
2: est-ce
3: de...
2: que tu fais une sculpture à travers laquelle on va pouvoir déambuler?
3: Ah, j'en rêve. Le labyrinthe, c'est déjà ça, absolument.
2: Oui,
3: bravo,
2: mais le labyrinthe en fait partie, mais j'imagine, tu vois...
3: De l'arbre, laquelle on pénètre entre les racines.
2: Exactement.
3: Le tronc,
2: ton
3: univers. C'est déjà un corps.
4: C'est dit, Claude va lancer une souscription et on se met au boulot.
3: Oui, oui, hein, oui.
4: Voilà.
2: Avant que cette émission ne se termine, je voudrais... C'est toi qui vas conclure, Lydie.
3: Déjà,
2: tous les gens qui arrivent en retard considèrent que ça dure jamais très longtemps. Est-ce que tu pourrais, pour tous les gens qui disent qu'ils ont été choqués par certaines de tes œuvres, j'ai entendu ce discours-là à la sortie de la visite du musée, ils ont été interpellés. Est-ce que... ça les dérange, est-ce que tu peux leur expliquer, leur donner le code pour regarder ces œuvres sans en être dérangé?
3: C'est difficile parce que ça traite de la vie, de la mort, ça traite de l'existence, d'exister, de comment on se situe dans son propre corps face à toutes les épreuves que l'on traverse.
2: Mais quelqu'un qui est aussi gai que toi, aussi drôle que toi, pleine d'humour comme toi, comment tu peux laisser passer ce message où les gens pensent de toi?
3: Mais la philosophie n'est pas triste, la mort n'est pas triste.
4: Et puis la vie n'est pas un long fleuve tranquille.
2: C'est vrai aussi.
3: Oui, mais indépendamment.
4: Les choses de la vie ne sont pas dans les grisées, c'est noir, c'est blanc, c'est... Bon, ça, ça peut être terrible.
3: Je pense à une sculpture notamment, pardon,
2: vas-y.
3: Je pense à une sculpture notamment qui a fait, qui a soulevé la polémique comme c'est incroyable à Chambord. C'était l'œuf solaire, c'est-à-dire c'est un œuf, un résine à l'intérieur de laquelle il y a un fœtus très très grand et avec une tête de vieillard. C'est le vieux sage de Lao Tzu, c'est-à-dire la philosophie du rayonnement de toute une vie, d'accomplissement de toute une vie solaire où on continue d'être émerveillé. C'est merveilleux, où on continue de grandir et de naître encore. C'est pour ça que c'est un fœtus. Cette sculpture a fait une polémique terrible.
2: Elle est présente dans ton musée. Je le dis. On est arrivé à la fin. Tu n'entends pas, mais le générique est parti. Je voudrais que les gens sachent que l'on peut, sur un coup de téléphone, tu vas nous donner le numéro pour te joindre.
3: Oui.
2: Vous pouvez aller visiter ce musée et je vous y encourage. Oui. Être dans la région sans aller voir le musée Lydia Rix, c'est pratiquement...
3: Il est ouvert au public.
2: Voilà.
3: Profitons.
2: Exactement. C'est pratiquement venir dans la région sans manger des cœurs de foie gras, des cœurs de canard ou du foie gras.
4: C'est une des raisons pour lesquelles on a exposé Lydie au second, parce que c'est une artiste reconnue internationalement.
2: Exactement.
4: Et qui n'avait pas été exposée dans la région, ce qui me semblait quand même...
2: Absurde. Numéro de téléphone, Lydie, où on peut t'appeler.
3: Oui, 06 80 65 58 70. C'était avec plaisir.
2: Voilà, et vous aurez l'occasion d'obtenir un rendez-vous pour pouvoir...
4: Je peux donner mon 06 aussi
2: Non, il n'en est même pas question. Nous sommes très écoutés et il n'est pas question que les gens fréquentent du mauvais monde. Merci beaucoup, ma Sandrinette.
3: Joyeux Noël, joyeux Noël à tout le monde.
4: Bonne fête à tout le monde, oui.
2: Et à très très vite.
1: Oui.
2: Je ne sais pas si on est ensemble demain matin. Ah non, c'est vrai que demain matin,
1: je ne sais pas, ça dépend si je...
2: Ah oui, c'est une surprise. On avait vu que c'était une surprise. Merci de nous avoir écoutés. À très très vite sur nos ondes 90.3. Et ben, on vous le dit souvent, mais c'est vrai qu'on vous aime.
1: Et à l'année prochaine.
2: Aussi.
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0: te soir.
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1: En période de forte chaleur, il est tentant de se baigner pour se rafraîchir. Mais quelles consignes de sécurité doit-on respecter? Les réponses du docteur Éric Tellier, urgentiste au CHU de Bordeaux et spécialiste des noyades.
2: Alors la première des consignes, c'est de bien choisir son lieu de baignade. Choisir un lieu de baignade surveillé. Notamment, il y a des lieux qui sont interdits à la baignade. Donc là, a fortiori, il ne faut vraiment pas se baigner, c'est qu'il y a un risque particulier. 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
1: Il est 16h.
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1: 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Bonjour et bienvenue à toutes et à tous dans ce Funkaholics du 31 juillet 2026. Et oui, dernier Funkaholics de cet été. Après, on part pour une petite rediffusion des émissions précédentes, des saisons précédentes. On va prendre un peu de repos pour cet été, c'est bien normal. Donc aujourd'hui, je vais vous diffuser, donc fini la série des 45 tours. Aujourd'hui, je vous ai préparé un petit bac que je joue ce soir à partir de 19h à l'Escargot, sur les terrasses de l'Escargot à Seignos, au Penon. Et comme on avait envie de fraîcheur aujourd'hui, je vais commencer tout de suite par un... Je viens de l'avoir, c'est tout neuf, je viens de le déballer. C'est David Walters. Le maxi, c'est Criant Moins. C'est créole, c'est top. J'avais déjà vu ce maxi, il était difficile à trouver, il vient de le rééditer, j'ai sauté dessus et là en plus il nous a fait un remix disco sur la side B que je vous passe tout de suite. C'est parti, David Walters, Criant Moins, on y va.

David Walters avec ce titre Criez moins, remix super disco fait par lui-même. Donc le maxi original est un petit peu plus vieux, difficile à trouver. Cette réédition tombe juste à point. Vous avez le remix de Patchwork également, comme dans la version originale du maxi. La version originale du titre et ce remix disco. C'est tout neuf, c'est tout chaud. Maintenant, on repart un petit peu plus loin dans le temps, en 1981. Et là, c'est Monsieur Barry White avec sa femme Goldin. Le titre, c'est I Want You. Je vous passe ça tout de suite. Monsieur Barry White, c'est parti. I Want You.

La voix de Monsieur Barry White ici avec sa femme Goldin. Extrait de l'album tout simplement appelé Barry and Goldin. Le titre c'est I Want You. Ça nous date de 1981. Monsieur Barry White, grand respect. On enchaîne tout de suite avec Andy Gibb et le titre Shadow Dancing. On est en 1978 chez RSO Records. Donc là, on s'en va dans des choses un petit peu plus pointues quand même, un peu moins connues. C'est parti avec Monsieur Andy Gibb.

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1: C'était Andy Gibb, Shadow Dancing, le plus jeune frère des Bee Gees, mort très jeune. Et on enchaîne tout de suite avec le groupe Clear, Clear avec 3 E. Le titre c'est Keep Your Body Working. Ça va bouger, on est encore en 78, c'est parti, on s'écoute Keep Your Body Working, Clear.

Keep Your Body Working Clear avec 3 E K L E E E R Clear 1978 chez Atlantic Records. Et là on part tout de suite chez TNT Unlimited avec Stargaze et le titre You Can Have It. C'est parti, Stargaze, on s'écoute ça.

You can have it, Stargaze, chez TNT Unlimited Records. C'est extraordinaire. Et là, on enchaîne avec du gros. Du gros, ça va banger. On est chez Solar, gros label boogie funk du début des années 80. Sound of Los Angeles Records. C'est les Whispers. Le titre, c'est Rock Steady. On est en 1987. Aïe, aïe, aïe, les oreilles. C'est parti.

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1: C'était le son de Los Angeles sur le label Solar, ce maxi des Whispers 1987, Rocksteady. Et là, on continue avec un autre gros label de l'époque, Prélude. Cette fois-ci, on est avec le Nick Stracker Band. Le titre, c'est Straight Ahead. On continue dans la vibes. On est en 1982. On est revenu un petit peu plus au début de cette décennie fantastique. C'est parti. Nick Stracker Band, Straight Ahead. On s'écoute ça.

Straight Ahead de Nick Stracker Band sur Prélude Records. On est en 1982 et on continue avec GQ, Disco Night Rock Freak. On est en 1979 chez Arista. C'est parti tout de suite, GQ et le Disco Nights.

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1: JQ Disco Nights Rock Freak chez Arista Records. Et là, on va s'enchaîner chez Barclay pour la distribution en France. Passion and Pain, Barbara Roy and Ecstasy. C'est parti pour finaliser cette émission.

Et sur ce son de Barbara Roy and Ecstasy, que l'on va conclure cette émission de funk, comme je vous le disais en début d'émission. Vous avez eu droit à une petite avant-goût de la sélection de ce soir que nous allons jouer sur les terrasses de l'Escargot à partir de 19h jusqu'à minuit au son du boogie funk des années 80, du funk et de la disco. En tout cas, j'espère que cette émission vous a plu. Je vous souhaite à tous un très très bon mois d'août pour profiter de ces vacances et de cette chaleur au son du groove. Et en attendant, je vous souhaite à tous un très très très très bon week-end. Que le funk guide votre esprit, que le groove guide votre body et que peu importe ce que vous écoutez, it's got to be funky.

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1: Ça, c'est l'histoire de
2: Melody Nelson.
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4: Il est 18h.

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1: Il est 19h.
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0: 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Il est 20h.
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